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0: Il est 6h, soyez les bienvenus, c'est la matinale sur Pornic Radio, 6h-10h, comme tous les matins du lundi au dimanche. On fera un petit tour du côté de nos rubriques habituelles, petites recettes de cuisine. On fera le roast qui va manger aujourd'hui sur Pornic Radio. Le métier du jour, la météo bien évidemment, l'éphéméride et bien d'autres choses encore. En attendant, je vous tiens moi compagnie jusqu'à 10h. Passez une excellente matinée en notre compagnie.

Salut les gourmands, salut les gourmandes, c'est l'heure de la petite recette du jour. Aujourd'hui, je vous propose des tagliatelles de melon, chiffonnade de jambon, figues et pesto. Pour 4 personnes, il vous faudra un demi-melon charentais, un demi-melon vert, 6 figues, 100 g de chiffonnade de jambon, 40 g de pignon de pin, 40 g de coco de parmesan, 4 à 6 cuillères à soupe de pesto, 10 feuilles de basilic, du sel et du poivre. Épluchez les melons, retirez les graines et à l'aide d'une mandoline, détaillez les melons en fines tagliatelles. Dans une poêle très chaude, faites dorer les pignons pendant 3 à 4 minutes, lavez et séchez les figues, puis coupez-les en 4. Disposez joliment les tagliatelles de melon, la chiffonnade de jambon et les figues dans chaque assiette, saupoudrez de parmesan et de pignon de pin torréfiés. Arrosez de pesto, salé et poivré, juste avant de servir, ajoutez quelques feuilles de basilic. Bon appétit! Vous retrouverez cette recette sur le site de la radio, radiopornic.fr, ou des podcasts, et sur TikTok.

Voici votre horoscope de ce dimanche 6 septembre. Bélier, le repos est plus que recommandé pour vous car la semaine qui arrive s'annonce très intense. Taureau, le conseil des astres tient en un mot, relativiser. Aujourd'hui, plus que jamais, essayez de voir les choses de façon plus positive. Gémeaux, secret et renfermé, vous serez difficile à cerner pour votre entourage. Cancer, très belle ambiance à la maison, il y aura de la joie de vivre dans l'air. Lion, vous tiendrez compte des remarques qui vous seront faites et ce sera très apprécié. Vierge, ce dimanche, il risque d'y avoir un imprévu et vous devrez faire avec. Balance, amour ou amitié, vous allez trouver votre équilibre dans une relation riche et pleine de sincérité. Scorpion, un nouveau projet pourrait réussir car vous allez vous y consacrer pleinement. Sagittaire, vous pourriez avoir l'impression de tout donner et de ne rien recevoir en retour. Capricorne, quelles que soient vos attentes, vous allez obtenir de nombreuses satisfactions aujourd'hui. Verseau, côté budget, une surprise pourrait bien permettre de faire quelques folies. Et Poissons, vous savez jouer avec brio de votre charme, toujours imprévisible et plein d'inattendus, vous allez conquérir vos proches.

un excellent dimanche 6 septembre 2026 avec nous. Bonne fête aux Bertrands, si vous en connaissez, ne les oubliez pas. Et bon anniversaire à vous qui allez souffler vos bougies aujourd'hui. Vous êtes le même jour que Macy Gray, la chanteuse, fête ses 59 ans. Gala, qui avait connu le succès évidemment avec Freed From Desire, fête ses 51 ans. Et dans l'éphéméride de cette journée, la série d'animation française Oggy et les Cafards commençait à être diffusée en 6 septembre 1999. Il y a donc déjà 27 ans. Et c'était dans l'émission Les Minicums sur France 3. Ça ne me rajeunit pas. Belle journée, bon dimanche.

On salue les gourmandes, c'est l'heure de la petite recette du jour et aujourd'hui je vous propose une salade d'orge à l'italienne. Il vous faudra pour 4 personnes 200 g d'orge, de blé ou de boulgour semoule suivant vos préférences, 200 g de mozzarella en bille, 250 g de tomates cerises, 200 g de cœur d'artichaut à l'huile d'olive. Commencez par faire cuire l'orge, le blé ou le boulgour comme indiqué sur le paquet, puis laissez refroidir à température ambiante. Ajoutez le pesto à l'orge, ajustez l'assaisonnement et mélangez bien. Incorporez les billes de mozzarella, les tomates cerises et les cœurs d'artichaut coupés en deux, à servir bien frais. Bon appétit, vous retrouverez cette recette sur le site de la radio, radiopornic.fr ou les podcasts et sur TikTok.

0: Voici votre horoscope de ce dimanche 6 septembre. Bélier, le repos est plus que recommandé pour vous car la semaine qui arrive s'annonce très intense. Taureau, le conseil des astres tient en un mot, relativiser. Aujourd'hui, plus que jamais, essayez de voir les choses de façon plus positive. Gémeaux, secret et renfermé, vous serez difficile à cerner pour votre entourage. Cancer, très belle ambiance à la maison, il y aura de la joie de vivre dans l'air. Lion, vous tiendrez compte des remarques qui vous seront faites et ce sera très apprécié. Vierge, ce dimanche, il risque d'y avoir un imprévu et vous devrez faire avec. Balance, amour ou amitié, vous allez trouver votre équilibre dans une relation riche et pleine de sincérité. Scorpion, un nouveau projet pourrait réussir car vous allez vous y consacrer pleinement. Sagittaire, vous pourriez avoir l'impression de tout donner et de ne rien recevoir en retour. Capricorne, quelles que soient vos attentes, vous allez obtenir de nombreuses satisfactions aujourd'hui. Verseau, côté budget, une surprise pourrait bien permettre de faire quelques folies. Et Poissons, vous savez jouer avec brio de votre charme, toujours imprévisible et plein d'inattendus, vous allez conquérir vos proches.
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0: un excellent dimanche 6 septembre 2026 avec nous. Bonne fête aux Bertrands, si vous en connaissez, ne les oubliez pas. Et bon anniversaire à vous qui allez souffler vos bougies aujourd'hui. Vous êtes le même jour que Macy Gray, la chanteuse, fête ses 59 ans. Gala, qui avait connu le succès évidemment avec Freed From Desire, fête ses 51 ans. Et dans l'éphéméride de cette journée, la série d'animation française Oggy et les Cafards commençait à être diffusée en 6 septembre 1999. Il y a donc déjà 27 ans. Et c'était dans l'émission Les Minicums sur France 3. Ça ne rajeunit pas. Belle journée, bon dimanche.
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Oui, mais non, mais oui. Nous allons revenir tout de suite sur un grand classique du répertoire de Mylène Farmer. Oui, mais non, c'est le premier single de l'album intitulé Bleu Noir, sorti le 11 octobre 2010. Mylène Farmer a écrit le texte et le producteur marocain Redouane, qui a notamment collaboré aux principaux tubes de la chanteuse

Le clip de ce single a fait grand bruit car Mylène Farmer avait offert un clip présentant des similitudes avec celui de Bad Romance de Lady Gaga. Oui, mais non, titre qui aura marqué l'année 2010, extrait de l'album Bleu Noir. Voici Mylène Farmer.

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1: Bonjour à tous. Une semaine après le naufrage du chalutier français, les corps des deux marins ont été retrouvés au large des côtes anglaises. Le navire avait lancé un appel de détresse le 29 août, invoquant des problèmes avec ses engins de pêche. Trois des cinq membres d'équipage avaient pu être sauvés. Le commandant et le maître d'équipage avaient été portés disparus. Une enquête sur les causes de la mort est en cours. Présidentielle de 2027, Marine Tondelier prône à nouveau l'union à gauche, estimant que personne ne gagnera seul. La candidate écologiste a assuré qu'elle rencontrera tous les candidats à gauche dans les semaines à venir. Elle précise que si personne ne veut rien entendre, ils en porteront la responsabilité. Pour elle, ils ne peuvent pas perdre séparément une élection qui aurait pu être gagnée si les efforts sont rassemblés. De son côté, Éric Ciotti a réaffirmé son soutien à Marine Le Pen pour la présidence à travers un pacte d'alliance. Le maire de Nice a fait sa rentrée politique dans les Alpes-Maritimes hier. Il a transmis à la candidate des propositions. Il souhaite notamment revoir la cartographie française en remplaçant les régions par des provinces pour supprimer le millefeuille territorial. Fait divers, au moins un enfant mort et sept blessés dans l'explosion d'un pavillon à Aubervilliers suite à une fuite de gaz. Le maire de la commune a fait cette annonce hier, alors que le drame s'est produit hier soir rue Paul Verlaine. Deux personnes parmi les blessés se trouvent par ailleurs en urgence absolue. L'élu a assuré que la ville est en deuil et a salué l'intervention des pompiers sur place. Les États-Unis ont coulé un quatrième bateau de narcotrafiquants présumé au large de l'Équateur. Quatre navires battant pavillon équatorien ont été détruits ces derniers jours par la marine américaine. Les équipages ont tous nié une quelconque implication dans le trafic de drogue. Miss République Dominicaine a été couronnée Miss Monde. La Française Indira Ampio s'est quant à elle classée dans le top 12 hier. Elle a fini en 7e position du concours de beauté. La compétition se déroulait au Vietnam. Miss France 2023 était pourtant parmi les favorites. L'Hexagone n'a pas remporté ce titre depuis 1953.

0: Salut les gourmands, salut les gourmandes, c'est l'heure de la petite recette du jour. Aujourd'hui, je vous propose une petite salade d'été. Pour deux personnes, il vous faudra un demi-melon, deux nectarines, 50 g de feta, 10 tomates cerises, des feuilles de menthe, de l'huile d'olive et du vinaigre balsamique. Coupez le melon et la nectarine en petits quartiers, coupez la feta en dés et coupez les tomates cerises en deux, disposez le tout sur une assiette. Lavez les feuilles de menthe et rajoutez dessus. Pour finir, assaisonnez avec une pointe d'huile d'olive et du vinaigre balsamique. Bon appétit! Vous retrouverez cette recette sur le site de la radio, radiopanique.fr, onglet podcast et sur TikTok.
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Voici votre horoscope de ce dimanche 6 septembre. Bélier, le repos est plus que recommandé pour vous car la semaine qui arrive s'annonce très intense. Taureau, le conseil des astres tient en un mot, relativiser. Aujourd'hui, plus que jamais, essayez de voir les choses de façon plus positive. Gémeaux, secret et renfermé, vous serez difficile à cerner pour votre entourage. Cancer, très belle ambiance à la maison, il y aura de la joie de vivre dans l'air. Lion, vous tiendrez compte des remarques qui vous seront faites et ce sera très apprécié. Vierge, ce dimanche, il risque d'y avoir un imprévu et vous devrez faire avec. Balance, amour ou amitié, vous allez trouver votre équilibre dans une relation riche et pleine de sincérité. Scorpion, un nouveau projet pourrait réussir car vous allez vous y consacrer pleinement. Sagittaire, vous pourriez avoir l'impression de tout donner et de ne rien recevoir en retour. Capricorne, quelles que soient vos attentes, vous allez obtenir de nombreuses satisfactions aujourd'hui. Verseau, côté budget, une surprise pourrait bien permettre de faire quelques folies. Et Poissons, vous savez jouer avec brio de votre charme, toujours imprévisible et plein d'inattendus, vous allez conquérir vos proches.

plusieurs départements du sud sont placés en vigilance orange canicule pour ce dimanche. Côté ciel, partout en France, on va retrouver quelques passages nuageux en alternance.

un excellent dimanche 6 septembre 2026 avec nous. Bonne fête aux Bertrands, si vous en connaissez, ne les oubliez pas. Et bon anniversaire à vous qui allez souffler vos bougies aujourd'hui. Vous êtes le même jour que Macy Gray, la chanteuse, fête ses 59 ans. Gala, qui avait connu le succès évidemment avec Freed From Desire, fête ses 51 ans. Et dans l'éphéméride de cette journée, la série d'animation française Oggy et les Cafards commençait à être diffusée en 6 septembre 1999. Il y a donc déjà 27 ans. Et c'était dans l'émission Les Minicums sur France 3. Ça ne me rajeunit pas. Belle journée, bon dimanche.

Mais non, mais oui, nous allons revenir tout de suite sur un grand classique du répertoire de Mylène Farmer. Oui mais non, c'est le premier single de l'album intitulé Bleu Noir, sorti le 11 octobre 2010. Mylène Farmer a écrit le texte et le producteur marocain Redouane, qui a notamment collaboré aux principaux tubes de la chanteuse Lady Gaga comme Poker Face ou Bad Romance, a composé la musique. Le clip de ce single a fait grand bruit car Mylène Farmer avait offert un clip présentant des similitudes avec celui de Bad Romance de Lady Gaga. Oui, mais non, titre qui aura marqué l'année 2010, extrait de l'album Bleu Noir. Voici Mylène Farmer.

0: à 2000%. Il a précisé qu'il avait avec elle une affinité politique et personnelle et que lorsque des désaccords surviennent, ils en discutent. Piratage du fisc, la DGFiP a parlé d'une excellente nouvelle après l'arrestation de deux suspects. Elle s'est par ailleurs excusée pour ce vol de données. Sa directrice générale a rappelé que seules 100 personnes sur les 93 000 agents s'occupent exclusivement de la cybersécurité. Les finances publiques ont collaboré activement avec la police pour résoudre l'enquête rapidement. Guerre en Ukraine, les émissaires américains ont présenté à Vladimir Poutine plusieurs idées pour mettre fin au conflit. Ils ont d'ailleurs estimé que ces discussions étaient extrêmement franches. Les émissaires ont rencontré le président russe hier, avant un déplacement prévu à Kiev aujourd'hui pour s'entretenir avec le président ukrainien. En Indonésie, l'aéroport international de Jakarta a suspendu ses opérations en raison d'une éruption volcanique. Elles ont été interrompues pendant 8 heures aujourd'hui. Plusieurs vols ont été annulés ou retardés, ce qui a affecté plus de 22 000 passagers. 16 vols internationaux ont été annulés, 7 autres retardés et 5 enfants ont été reprogrammés. Divertissement, malgré 11 nominations aux Emmy Awards, la série Spider Noir ne sera pas reconduite. Elle mélange super-héros et films noirs avec Nicolas Cage, mais ne connaîtra pas de deuxième saison. Les bons résultats de cette fiction n'ont pas réussi à convaincre Amazon Studios et Sony Pictures de poursuivre l'aventure.
1: Bonjour, le rétrosport de la semaine. L'Olympique Lyonnais ne jouera pas la Ligue des Champions. Il a été battu à domicile par Fenerbahçe 2-1 mercredi soir. En barrage d'accession retour après un nul, un but partout à l'aller en Turquie. Vedat Muriki et Archie Brown ont donné rapidement l'avantage au club turc. Malik Fofana a réduit le score. Puis deux autres buts lyonnais ont été invalidés pour hors-jeu. Paris Saint-Germain, FC Barcelone, Arsenal, Real Madrid, Inter Milan, Liverpool et Atlético Madrid, Bayern Munich figurent parmi les plus grosses affiches de la phase de la Ligue des Champions selon le tirage au sort effectué jeudi à Monaco. 36 équipes vont disputer 8 matchs de Ligue chacune pour espérer se hisser parmi les qualifiés pour les 8e de finale ou à défaut pour les barrages. Le PSG tenant du titre se déplacera aussi à Manchester City qui jouera à Barcelone. Le Bayern recevra Arsenal, le Real accueillera l'Inter dans les autres gros rendez-vous d'ici la fin janvier. Faut toujours, et il y aura bien un 7e club français en Coupe d'Europe cette saison. L'AS Monaco a validé jeudi sa qualification pour la Ligue Conférence en remportant largement son match retour face au club polonais de Górnik Zabrze 4-1. Seule équipe française présente dans cette compétition cette saison, Monaco a hérité notamment de Fribourg et Brighton en phase de Ligue et d'autres équipes bien plus à la portée des joueurs de la principauté. Rugby, selon l'équipe, Louis Biel-Biarré restera à l'UBB jusqu'en 2009. Son contrat arrive à échéance en 2027. Le joueur et son club ont trouvé un terrain d'entente. Il ne reste plus que certains détails à boucler, notamment des points relatifs au droit à l'image. Basket, l'équipe de France portée par Victor Wembanyama, meilleur buteur du match avec 22 points, a écrasé la Slovénie 92-67 jeudi soir à l'Accor Arena à l'occasion de son premier match du tour principal des qualifications à la Coupe du Monde 2027. Les Bleus, avec 6 victoires pour une défaite en tête du groupe L, ont l'occasion de valider quasiment leur qualification en cas de nouveau succès ce dimanche contre la Suède à Stockholm. C'est la fin de cette rétrosport. Une très bonne journée à toutes et à tous.
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Salut les gourmands, salut les gourmandes, c'est l'heure de la petite recette du jour. Aujourd'hui, je vous fais rêver avec une queue de lotte à la polynésienne. Pour 4 personnes, il vous faudra 1 kg de queue de lotte, un oignon haché, une cuillère à soupe de curry, 2 gousses d'ail haché, 10 cl d'huile neutre, par exemple arachide, 25 cl de lait de coco, 2 tomates moyennes, un jus de citron vert, du sel, du poivre et du fumet de poisson. Parez et tronçonnez les queues de lotte en morceaux de 5 cm environ. Les pochez doucement dans le fumet de poisson environ 7 à 8 minutes. Vérifiez le degré de cuisson qui varie en fonction de la grosseur. Les égouttez et les réservez. Dans une poêle, faites revenir l'oignon dans l'huile, ajoutez l'ail, le curry, le sel et le poivre et cuire tout doucement pendant environ 3 minutes en faisant attention de ne pas brûler les ingrédients. Ajoutez les tomates pelées et pépinées et coupées en dés, le lait de coco et laissez bouillir encore 5 minutes sans cesser de remuer avec une cuillère en bois. Rectifiez l'assaisonnement. Pour finir, mettre les morceaux de lotte dans la sauce pour les réchauffer. Si la sauce est un peu épaisse, la détendre avec un peu de fumée de cuisson de la lotte. Servir dans un plat à service après avoir arrosé le poisson d'un peu de jus de citron vert. Bon appétit! Vous retrouverez cette recette sur le site de la radio, radiopornic.fr, onglet podcast et sur TikTok.

0: Voici votre horoscope de ce dimanche 6 septembre. Bélier, le repos est plus que recommandé pour vous car la semaine qui arrive s'annonce très intense. Taureau, le conseil des astres tient en un mot, relativiser. Aujourd'hui, plus que jamais, essayez de voir les choses de façon plus positive. Gémeaux, secret et renfermé, vous serez difficile à cerner pour votre entourage. Cancer, très belle ambiance à la maison, il y aura de la joie de vivre dans l'air. Lion, vous tiendrez compte des remarques qui vous seront faites et ce sera très apprécié. Vierge, ce dimanche, il risque d'y avoir un imprévu et vous devrez faire avec. Balance, amour ou amitié, vous allez trouver votre équilibre dans une relation riche et pleine de sincérité. Scorpion, un nouveau projet pourrait réussir car vous allez vous y consacrer pleinement. Sagittaire, vous pourriez avoir l'impression de tout donner et de ne rien recevoir en retour. Capricorne, quelles que soient vos attentes, vous allez obtenir de nombreuses satisfactions aujourd'hui. Verseau, côté budget, une surprise pourrait bien permettre de faire quelques folies. Et Poissons, vous savez jouer avec brio de votre charme, toujours imprévisible et plein d'inattendus, vous allez conquérir vos proches.
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1: Encore plusieurs départements du sud sont placés en vigilance orange canicule pour ce dimanche. Côté ciel partout en France, on va retrouver quelques passages nuageux en alternance

excellent dimanche 6 septembre 2026 avec nous. Bonne fête aux Bertrands, si vous en connaissez, ne les oubliez pas. Et bon anniversaire à vous qui allez souffler vos bougies aujourd'hui. Vous êtes le même jour que Macy Gray, la chanteuse, fête ses 59 ans. Gala, qui avait connu le succès évidemment avec Freed From Desire, fête ses 51 ans. Et dans l'éphéméride de cette journée, la série d'animation française Oggy et les Cafards commençait à être diffusée en 6 septembre 1999. Il y a donc déjà 27 ans. Et c'était dans l'émission Les Minicums sur France 3. Ça ne me rajeunit pas. Belle journée, bon dimanche.

Mais oui, nous allons revenir tout de suite sur un grand classique du répertoire de Mylène Farmer. Oui mais non, c'est le premier single de l'album intitulé Bleu Noir, sorti le 11 octobre 2010. Mylène Farmer a écrit le texte et le producteur marocain Redouane, qui a notamment collaboré aux principaux tubes de la chanteuse Lady Gaga comme Poker Face ou Bad Romance, a composé la musique. Le clip de ce single a fait grand bruit car Mylène Farmer avait offert un clip présentant des similitudes avec celui de Bad Romance de Lady Gaga. Oui, mais non, titre qui aura marqué l'année 2010, extrait de l'album Bleu Noir. Voici Mylène Farmer.

0: Il est temps de se quitter, c'est la fin de cette matinale. Passez une excellente journée à l'écoute de Pornic Radio.
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3: Bonjour à tous. Présidentielle de 2027, Marine Tondelier prône à nouveau l'union à gauche, estimant que personne ne gagnera seul. La candidate écologiste a assuré qu'elle rencontrera tous les candidats à gauche dans les semaines à venir. Elle précise que si personne ne veut rien entendre, ils en porteront la responsabilité. Pour elle, ils ne peuvent pas perdre séparément une élection qui pourrait être gagnée si les efforts sont rassemblés. Fait divers, au moins un enfant mort, 7 blessés dans l'explosion d'un pavillon à Aubervilliers suite à une fuite de gaz. Alors que le drame s'est produit dans la soirée rue Paul Verlaine. Deux personnes parmi les blessés se trouvent par ailleurs en urgence absolue. L'élu a assuré que la ville est en deuil et a salué l'intervention des pompiers sur place. Justice, Rachida Dati a demandé à réintégrer la magistrature à quelques jours de son procès pour corruption. L'ancienne ministre de la Culture sera jugée du 16 au 28 septembre devant le tribunal correctionnel de Paris. Elle comparaîtra pour corruption et trafic d'influence passif dans l'affaire Renault-Nissan. Elle est soupçonnée d'avoir perçu ses 900 000 euros d'honoraires en contrepartie d'actions de lobbying. Deux hommes accusent Joachim Pueyo d'attouchement sur mineur. Après le journaliste Frédéric Pommier, deux nouveaux témoins

0: De retour au Royaume-Uni, il travaillerait sur un documentaire consacré à leur mère à l'approche des 30 ans de son décès. William lui reprocherait de s'approprier l'héritage de Lady Di. Ils avaient participé à un documentaire il y a 10 ans ensemble.
1: Bonjour, le rétrosport de la semaine. L'Olympique Lyonnais ne jouera pas la Ligue des Champions. Il a été battu à domicile par Fenerbahçe demain, mercredi soir, en barrage d'accession retour après un nul, un but partout à l'aller en Turquie. Vedat Muriki et Archie Brown ont donné rapidement l'avantage au club turc. Malik Fofana a réduit le score. Puis deux autres buts lyonnais ont été invalidés pour hors-jeu. Paris Saint-Germain, FC Barcelone, Arsenal, Real Madrid, Inter Milan, Liverpool et Atlético Madrid, Bayern Munich figurent parmi les plus grosses affiches de la phase de la Ligue des Champions selon le tirage au sort effectué jeudi à Monaco. 36 équipes vont disputer 8 matchs de Ligue chacune pour espérer s'y hisser parmi les qualifiés pour les 8e de finale ou à défaut pour les barrages. Le PSG tenant du titre se déplacera aussi à Manchester City qui jouera à Barcelone. Le Bayern recevra Arsenal, le Real accueillera l'Inter dans les autres gros rendez-vous d'ici la fin janvier. Faut toujours, et il y aura bien un 7e club français en Coupe d'Europe cette saison. L'AS Monaco a validé jeudi sa qualification pour la Ligue Conférence en remportant largement son match retour face au club polonais de Górnik Zabrze 4-1. Seule équipe française présente dans cette compétition cette saison, Monaco a hérité notamment de Fribourg et Brighton en phase de Ligue et d'autres équipes bien plus à la portée des joueurs de la principauté. Rugby, selon l'équipe, Louis Biel-Biarré restera à l'UBB jusqu'en 2009. Son contrat arrive à échéance en 2027. Le joueur et son club ont trouvé un terrain d'entente. Il ne reste plus que certains détails à boucler, notamment des points relatifs au droit à l'image. Basket, l'équipe de France portée par Victor Wembanyama, meilleur buteur du match avec 22 points, a écrasé la Slovénie 92-67 jeudi soir à l'Accor Arena à l'occasion de son premier match du tour principal des qualifications à la Coupe du Monde 2027. Les Bleus, avec 6 victoires pour une défaite en tête du groupe L, ont l'occasion de valider quasiment leur qualification en cas de nouveau succès ce dimanche contre la Suède à Stockholm. C'est la fin de cette rétrosport. Une très bonne journée à toutes et à tous.
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3: Bonjour à tous. Présidentiel de 2027, Marine Tondelier prône à nouveau l'union à gauche, estimant que personne ne gagnera seul. La candidate écologiste a assuré qu'elle rencontrera tous les candidats à gauche dans les semaines à venir. Elle précise que si personne ne veut rien entendre, ils en porteront la responsabilité. Pour elle, ils ne peuvent pas perdre séparément une élection qui pourrait être gagnée si les efforts sont rassemblés. Fait divers, au moins un enfant mort et 7 blessés dans l'explosion d'un pavillon à Aubervilliers suite à une fuite de gaz. Alors que le drame s'est produit dans la soirée rue Paul Verlaine, 2 personnes parmi les blessés se trouvent par ailleurs en urgence absolue. L'élu a assuré que la ville est en deuil et a salué l'intervention des pompiers sur place. Justice, Rachida Dati a demandé à réintégrer la magistrature à quelques jours de son procès pour corruption. L'ancienne ministre de la Culture sera jugée du 16 au 28 septembre devant le tribunal correctionnel de Paris. Elle comparaîtra pour corruption et trafic d'influence passif dans l'affaire Renault-Nissan. Elle est soupçonnée d'avoir perçu ses 900 000 euros d'honoraires en contrepartie d'actions de lobbying. 2 hommes accusent Joachim Pueyo d'attouchement sur mineur. Après le journaliste Frédéric Pommier, 2 nouveaux témoins accusent l'ancien député maire d'Alençon de les avoir agressés sexuellement quand ils étaient mineurs. Des faits pour lesquels ils ont décidé de porter plainte. Guerre en Iran, en représailles aux frappes américaines, les gardiens de la Révolution disent avoir attaqué des pétroliers liés aux États-Unis. L'armée américaine a annoncé avoir détruit 3 pétroliers iraniens dans la région du Golfe. En riposte à une attaque contre 2 de ses navires par Téhéran, qui a mené à son tour une nouvelle attaque. Le mois d'août a été marqué par une baisse des frappes avant une nouvelle hausse en fin de mois. Famille royale, Harry prépare un film sur Diana et son frère William en serait très agacé. De retour au

0: FC Barcelone, Arsenal, Real Madrid, Inter Milan, Liverpool et Atlético Madrid, Bayern Munich figurent parmi les plus grosses affiches de la phase de Ligue de la Ligue des Champions selon le tirage au sort effectué jeudi à Monaco. 36 équipes vont disputer 8 matchs de Ligue chacune pour espérer se hisser parmi les qualifiés pour les 8e de finale ou à défaut pour les barrages. Le PSG tenant du titre se déplacera aussi à Manchester City qui jouera à Barcelone. Le Bayern recevra Arsenal, le Real accueillera l'Inter dans les autres gros rendez-vous d'ici la fin janvier. Pour toujours, et il y aura bien un 7e club français en Coupe d'Europe cette saison. L'AS Monaco a validé jeudi sa qualification pour la Ligue Conférence en remportant largement son match retour face au club polonais de Górnik Zabrze 4-1. Seule équipe française présente dans cette compétition cette saison, Monaco a hérité notamment de Fribourg et Brighton en phase de Ligue et d'autres équipes bien plus à la portée des joueurs de la principauté. Rugby, selon l'équipe, Louis Biel-Biarré restera à l'UBB jusqu'en 2009. Son contrat arrive à échéance en 2027. Le joueur et son club ont trouvé un terrain d'entente. Il ne reste plus que certains détails à boucler, notamment des points relatifs au droit à l'image. Basket, l'équipe de France portée par Victor Wembanyama, meilleur buteur du match avec 22 points, a écrasé la Slovénie 92-67 jeudi soir à l'Accor Arena à l'occasion de son premier match du tour principal des qualifications à la Coupe du Monde 2027. Les Bleus, avec 6 victoires pour une défaite en tête du groupe L, ont l'occasion de valider quasiment leur qualification en cas de nouveau succès ce dimanche contre la Suède à Stockholm. C'est la fin de cette rétrospective. Une très bonne journée à toutes et à tous.
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3: Bonjour à tous. Présidentielle de 2027, Marine Le Pen est la candidate qui inquiète le moins les Français. C'est ce que montre un sondage Ipsos pour Le Parisien aujourd'hui. 6 sondés sur 10 estiment qu'elle les inquiète un peu ou beaucoup, juste devant Édouard Philippe. Les candidats qui cumulent le plus d'inquiétudes sont Éric Zemmour à égalité avec Jean-Luc Mélenchon à 81% et devant Marine Tondelier. De son côté, Ségolène Royal a réaffirmé ses ambitions pour la primaire. La candidate battue en 2007 veut donc retenter sa chance pour le prochain scrutin. L'ancienne ministre s'est dit déterminée à peser dans le choix de candidat du Parti Socialiste. Elle a par ailleurs rappelé que Raphaël Glucksmann a assisté au meeting de Nicolas Sarkozy en 2007 et qu'il devra s'en expliquer. Économie, le prix Nobel Philippe Agion estime que l'absence d'un budget crédible mènerait à la catastrophe. Il a estimé dans un entretien à la Tribune du Dimanche qu'un échec dans les prochaines discussions budgétaires pourrait plonger la France dans la crise. Il rejette d'ailleurs les propositions de Marine Le Pen et Jean-Luc Mélenchon pour la présidentielle. Consommation, le patron du groupe Casino demande aux candidats de défendre les commerces de proximité. Philippe Palazzi suggère notamment de faciliter l'accès au centre-ville avec des dispositifs comme les parkings relais connectés à des navettes gratuites. Il s'est par ailleurs dit favorable à l'ouverture des magasins les dimanches après-midi. Pour lui, l'avenir de la grande distribution, c'est justement la petite distribution. Guerre en Ukraine, les émissaires américains ont présenté à Vladimir Poutine plusieurs idées pour mettre fin au conflit. Ils ont d'ailleurs estimé que ces discussions avaient été extrêmement franches. Les émissaires ont rencontré le président russe hier avant un déplacement prévu à Kiev aujourd'hui pour s'entretenir avec le président ukrainien. Miss République Dominicaine a été couronnée Miss Monde. La Française Indira Ampio s'est quant à elle classée dans le top 12 hier. Elle a fini en 7e position du concours de beauté. La compétition se déroulait au Vietnam. Miss France 2023 était pourtant parmi les favorites. L'Hexagone n'a pas remporté ce titre depuis 1953.
2: Bonjour, le rétrosport de la semaine. L'Olympique Lyonnais ne jouera pas la Ligue des Champions. Il a été battu à domicile par Fenerbahçe 2-1 mercredi soir. En barrage d'accession, retour après un nul, un but partout à l'aller en Turquie. Vedat Muriki et Archie Brown ont donné rapidement l'avantage au club turc. Malik Fofana a réduit le score. Puis deux autres buts lyonnais ont été invalidés pour hors-jeu.

0: L'AS Monaco a validé jeudi sa qualification pour la Ligue Conférence en remportant largement son match retour face au club polonais de Górnik Zabrze 4-1. Seule équipe française présente dans cette compétition cette saison, Monaco a hérité notamment de Fribourg et Brighton en phase de Ligue et d'autres équipes bien plus à la portée des joueurs de la principauté. Rugby, selon l'équipe, Louis Biel-Biarré restera à l'UBB jusqu'en 2009. Son contrat arrive à échéance en 2027. Le joueur et son club ont trouvé un terrain d'entente. Il ne reste plus que certains détails à boucler, notamment des points relatifs au droit à l'image. Basket, l'équipe de France portée par Victor Wembanyama, meilleur buteur du match avec 22 points, a écrasé la Slovénie 92-67 jeudi soir à l'Accor Arena à l'occasion de son premier match du tour principal des qualifications à la Coupe du Monde 2027. Les Bleus, avec 6 victoires pour une défaite en tête du groupe L, ont l'occasion de valider quasiment leur qualification en cas de nouveau succès ce dimanche contre la Suède à Stockholm. C'est la fin de cette rétrospective. Une très bonne journée à toutes et à tous.
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Voici votre soirée télé pour ce dimanche 6 septembre avec Spider-Man No Way Home ce soir sur TF1. Boîte Noire sur France 2, une soirée cinéma également. Vous pourrez voir la série Broken Wood sur France 3. Du rugby, première journée de Top 14, La Rochelle-Toulouse en conclusion donc de cette journée. CIA, les gares secrètes de l'après 11 septembre, documentaire sur France 5. Et puis enfin sur Capital, Grand Frais, les recettes secrètes du supermarché qui fait craquer les Français, les 21h10. Bonne soirée télé, excellent dimanche.

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Voici votre soirée télé pour ce dimanche 6 septembre avec Spider-Man No Way Home ce soir sur TF1. Boîte Noire sur France 2, une soirée cinéma également. Vous pourrez voir la série Brokenwood sur France 3. Du rugby, première journée de top 14 de La Rochelle-Toulouse en conclusion donc de cette journée. CIA, les gares secrètes de l'après 11 septembre, documentaire sur France 5. Et puis enfin sur Capital, Grand Frais, les recettes secrètes du supermarché qui fait craquer les Français. Et 21h10. Bonne soirée télé, excellent dimanche.

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4: Bonsoir à tous. Guerre en Ukraine, les émissaires américains ont indiqué que les pourparlers avec Kiev ont été significatifs et se poursuivront aussi longtemps qu'il le faudra. Ils se sont entretenus ces derniers jours avec Vladimir Poutine avant de rejoindre l'Ukraine aujourd'hui. Les émissaires seraient porteurs, selon Donald Trump, d'une proposition destinée à mettre fin à la guerre entre les deux pays. Les négociations bloquent essentiellement sur la question territoriale. Météo, après une fin de semaine marquée par la chaleur, le mercure va redescendre en France la semaine prochaine. Une perturbation arrivera par le nord-ouest du pays dès mardi. Les températures descendront de 28 degrés à Paris ce dimanche à 22 mardi et 20 mercredi pour se rapprocher des normales saisonnières. Si le département du Sud reste en vigilance orange à la canicule encore demain. Présidentielle de 2027, François Bayrou a estimé aujourd'hui qu'une victoire de Marine Le Pen serait un drame ultime pour la France. L'ancien Premier ministre s'est même dit favorable à une primaire élargie pour battre le Rassemblement National ainsi que Jean-Luc Mélenchon l'an prochain. Elle devrait réunir celles et ceux qui refusent que les extrêmes l'emportent. Politique, le budget de l'écologie augmentera l'an prochain. C'est ce qu'a assuré Maud Bréjon, la porte-parole du gouvernement. Elle a affirmé que c'est une priorité absolue. Elle a également assuré que les crédits pour supporter les canicules ne seront pas réduits dans le budget qui sera présenté pour 2027. Diplomatie, Ursula von der Leyen est en visite au Groenland pour promouvoir un partenariat fort avec l'Union européenne. La présidente de la Commission européenne a entamé cette visite alors qu'une crise a traversé la géante île arctique en début d'année. Donald Trump avait évoqué la possibilité d'utiliser la force pour prendre ce territoire de 57 000 habitants, faisant pourtant partie du royaume du Danemark. Cinéma, George Clooney ne veut plus réaliser de films. Son dernier long métrage derrière la caméra date de 2023 et il ne compte pas recommencer de sitôt. La cause, ses enfants. Lorsqu'il joue dans un film, il est plus libre de les voir. Il devrait donc se concentrer sur sa carrière d'acteur dans les années à venir.
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1: Bonsoir à tous. Guerre en Ukraine. Les émissaires américains ont indiqué que les pourparlers avec Kiev ont été significatifs et se poursuivront aussi longtemps qu'il le faudra. Ils se sont entretenus ces derniers jours avec Vladimir Poutine avant de rejoindre l'Ukraine aujourd'hui. Les émissaires seraient porteurs, selon Donald Trump, d'une proposition destinée à mettre fin à la guerre entre les deux pays. Les négociations bloquent essentiellement sur la question territoriale. Météo, après une fin de semaine marquée par la chaleur, le mercure va redescendre en France la semaine prochaine. Une perturbation arrivera par le nord-ouest du pays dès mardi. Les températures descendront de 28 degrés à Paris ce dimanche à 22 mardi et 20 mercredi pour se rapprocher des normales saisonnières. 6 départements du sud restent en vigilance orange à la canicule encore demain. Présidentielle de 2027, François Bayrou a estimé aujourd'hui qu'une victoire de Marine Le Pen serait un drame ultime pour la France. L'ancien Premier ministre s'est même dit favorable à une primaire élargie pour battre le Rassemblement National ainsi que Jean-Luc Mélenchon l'an prochain. Elle devrait réunir celles et ceux qui refusent que les extrêmes l'emportent. Politique, le budget de l'écologie augmentera l'an prochain. C'est ce qu'a assuré Maud Bréjon, la porte-parole du gouvernement. Elle a affirmé que c'est une priorité absolue. Elle a également assuré que les crédits pour supporter les canicules ne seront pas réduits dans le budget qui sera présenté pour 2027. Diplomatie, Ursula von der Leyen est en visite au Groenland pour promouvoir un partenariat fort avec l'Union européenne. La présidente de la Commission européenne a entamé cette visite alors qu'une crise a traversé la géante île arctique en début d'année. Donald Trump avait évoqué la possibilité d'utiliser la force pour prendre ce territoire de 57 000 habitants, faisant pourtant partie du royaume du Danemark. Cinéma, George Clooney ne veut plus réaliser de films. Son dernier long métrage derrière la caméra date de 2023 et il ne compte pas recommencer de sitôt. La cause, ses enfants. Lorsqu'il joue dans un film, il est plus libre de les voir. Il devrait donc se concentrer sur sa carrière d'acteur dans les années à venir.

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